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1: Bonjour.
2: Bonjour.
1: Bonjour, monsieur.
2: Bonjour, mon petit perroquet de chien.
1: Ça va?
3: Ça va, ça va?
1: Ça va.
3: Voilà la conversation dans le parc.

0: pas dans moi.
1: Où est la piscine? Splash.
0: Je ne comprends pas.
1: Parlez-vous le français?